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7: Moose weather. Mainly cloudy tonight with a low of 0. Sunny tomorrow with a high of 12.
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1: News weather. Cloudy, chance of showers and a low of 10 tonight. Mainly cloudy tomorrow, chance of showers and a high of 18.
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